0: 1035. Okay, zone 22.
1: 1335, pour les 113 et 33, 4 et le 1238 à son
0: épée. 20h03, 228.

Ça fait

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0: Allez, pareil.
1: En fait, 825, si vous pouvez communiquer avec lui pour leur indiquer qu'il était en face du 1189 de la montagne. 1189 de la montagne.
2: 429, 825.

0: 8 5 4 7 7.
1: Centrale de bus 104, vous répondez 5820, 5820, boulevard des Caries, en direction de la place Cochrane et avenue Bourret, pour la finale, appartement 201-201, 41 cellulaire, 1044. Prenez note pour les adresses 5810 à 5830, boulevard des Caries. Faisons un panneau d'alarme au rez-de-chaussée dans le hall. Faisons un placé de BGH4-109-109. C'est une
0: catégorie 4, commandement 3. 204 centrale 10-4, on est 17, il n'y a rien d'apparent. 204 CT, RBC, 4-4-24.

0: Arratsalde, zuzane. Arratsalde, zuzane. Arratsalde, zuzane, zuzane, zuzane, zuzane, zuzane, zuzane, zuzane, zuzane, zuzane, zuzane, 225 et 17, et à l'exception du 225, pour un feu de déchets, des déchets déjà effectués, on a pu arriver sans dommage 1022.
1: 255 pour 225.

0: Ouais, bien sûr.
1: Central, le 504, ça serait l'appartement 909-909-09.
0: Ok, 504,

0: que ça casse le temps.
1: Central, le
2: 404,
1: l'OMHM a été avisé. Aucun délai de disponible.
2: Non, pour le vent léger.
1: J'étais dans le

0: auquel le 230 pour le 56-59 Saint-André, on est 17, rien à faire, le 230
1: TTC. 21 à 5, juste là.

0: de Tintin. Centrale 230-56-59-Saint-André, à l'exception du 230 pour une alarme déclenchée par de la transmission 222. Centrale 225.
1: Centrale
0: 225. Centrale 225 pour le 955, ici à la ligne, prendre note que l'évacuation de la fumée est une année à la prévention de la STM. On est 10-5 et on libère commandement 12.
1: 28-26-225.
0: Centrale 230-5, libère au commandement 4.
1: 28-26-230.

0: 205. Centrale 205, juste pour confirmer la localisation sur Saint-Dominique et Ontario, on a un patient dans la quarantaine de consommation de drogue 23. Est-ce que c'est plus à cet endroit-là qu'il serait ou est-ce que c'est vraiment sur Maisonneuve et Saint-Dominique?
1: Centrale 205, on avait reçu un changement d'adresse pour le 1695 Saint-Dominique. Mais le code devient le 23 Charlie 8, probablement le bon patient.
0: OK, 205, 10, 4, 9.
1: C'est la phase 205.

0: Le 2500.
1: Centrale de
0: 5-2-5-8. Deux centrale pour la salle premier répondant, une individu à quitter les lieux.
1: Et des dames, merci, 5-8.

0: 251-10-4, le 251-10-17 sur le site. Rien d'apparent, le 251 PC en reconnaissance.
1: 21h22, 251.

0: Est-ce possible d'avoir les détails du provenant de la SQ?
1: C'est le seul détail qui apparaît
0: dans votre ordinateur véhiculaire.
1: Donc, une plateforme de grue en feu sur un chantier de 11 millions à proximité du nouveau pont de la Grève.
0: 251 de 4.

0: de l'Union centrale pour un élément immobilier. Ça va être une exception du 2019. On va changer pour aide à l'Espoyen 2022.
1: Ça va être une autre en 2019.

0: Sí,
1: do not answer.

0: Yeah, this is Beverly from US North.
1: 241, 249,
0: 3 minutes. 241, 249, ça passe à côté de toi.

541-17. Frottement de trois étages. Je mets cela en apparence au toit.

0: 273,
1: c'est ça?
0: Francal 273, vous êtes unité de Rick.
2: 113, 133, 133, et tout, c'est sur Kennedy.
0: Francal
2: 133,
0: vous
1: êtes un Français qui est intoxiqué, puis qui est mobile dans la colibri.
0: Central 275, vous êtes l'unité à signaler la décontamination.
3: 275, vous êtes 4 pour les plus détons.
0: 240, 275.

0: Central, qu'est-ce que tu as fait?
1: Central, qu'est-ce que tu as fait?
0: Attends, qu'est-ce que tu as fait? On demande à un gars de la fin.
2: Central 67, vous allez pouvoir ajouter les 107 sur les deux autres.
1: 50, 67.

1576, Rennes 351, année Lincoln, à l'exception du 1576, pour vérification 222 et 1518, le commandement.

0: par la LPC Kennedy West. Oui, le 36, il confirme deux lignes ouvertes. Je vais attendre les 1036 confirmer son plan.
1: C'est ce que je m'as dit, c'est ça.

0: l'angle de Kremlin, vous répondez pour une ordre de brûler à l'appartement numéro 3, 1040, cellulaire, 1044, catégorie 2, commande 1-4.
1: Super.
0: 21-54.

0: as the Tartar tank up there.
1: Après vérification, il y a un incendie au bas d'une plateforme du côté Rouvray. La plateforme est accessible par bateau. Notez également que le feu est en train de se consumer, mais toujours actif. Il semble pas avoir de risque de propagation, mais avisez le service d'incendie de Rouvray.
0: Avec une

de vos oreilles. On va vous fixer un point de rencontre pour qu'on puisse leur transmettre l'information pour qu'ils soient en mesure d'accéder à l'intervention.

0: Fatal de 251.
1: Fatal de 251.
0: Nous serons au point de rencontre sur le chemin Dunbury, à près de l'accès chantier VA-01 sur Dunbury, auprès de l'adresse 22-002.
1: Pour
0: 251, il y a un code de qui? Dans le 144, que le 133 de VPT à votre partenaire en face bâtiment. Le 147 est aux communications. Il s'agit d'un bâtiment de 3 étages en bois et bris, attaché au 704 par un bâtiment similaire. Le code est toujours 1009. Le feu est situé dans l'entretoit entre la section Alpha et Delta. Recherche primaire complétée par l'entreprise bâtiment. On est présentement en stratégie offensive. Une propagation au niveau de l'entrepôt. Aucun périmètre d'accès interdit. Le code est 0-9.
2: Avec 1959,
0: j'ai été
2: de pouvoir créer ma vie sur l'intervention de

0: Alors, ça parle 209 pour le 86-00 du Clamont. On est 17. C'est un brossement des dentelles de 3 étages. Rien d'apparent. Le 209 va être blessé. Le 409 va être au coffre. Arrivez actuel. Et pouvez-vous envoyer la carte d'appel sur l'ordinateur véhiculaire?
1: Allô, 209, négatif pour la carte d'appel. On vous a bien dit vous faites. Là, on n'a pas moyen de rafraîchir. Vous pouvez tenter un démarrage de l'ordinateur véhiculaire de votre côté.
0: Je vais s'en aller à plus 4.

0: Well, get on it.
1: How's that, the thing is?
0: Non, je ne sais pas, mais 8600 avenue d'Outremont. À l'exception de toutes les unités sur les deux. Pour des villes perdues, 10 bonnes.
1: Je peux vous répondre à 409?
0: Non,

0: Mais que je tourne plus 120 pour une vérification au dirigeant, là.
1: 22h03, là, c'est vrai.
0: Ouais, comme avant, on marche.
1: 22h03, c'est vrai. Centrale de sol 225?
0: 235 à la centrale, est-ce qu'on retourne à la caserne 49?

0: 224, 22h08 pour le 230.
1: Ah, on voit le Victoria et la 30e à l'extension du 2 pour un accident de deux véhicules semble être les 22.
0: À 22h08, 264.
2: Central. 142
0: je suis 17
2: au centre non fonctionnel. 22h09, 142.

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0: Appelle Centrum, Centrale.
1: Radio 5,
0: 13, 130. 13, 130, le 10, 16 pour le 10, 12, après-midi.
1: Radio
0: 5,
1: 13,
2: 130. 473,
3: PP. 2h18 pour le 473. Radio 5,
2: Non, 219,
3: on est
2: 5. 22h18, 219.

0: Central 473 pour l'accident 40 ouest à l'exception du 473 pour un accident sans décarcération avec un blessé léger, 22.
1: 22h24h73.

0: 76. Vite faire la ligne de dos.
1: Allez voir, 76.

0: 609.
1: Pascal 205, 209.
0: Je suis en train de 209, veuillez créer un appel sur l'autoroute 40, direction Est, environ à la hauteur de l'autoroute 15, pour un accident, un véhicule avec un blessé léger, une femme d'environ 25 ans, et veuillez dépêcher les 234 et les 235, il y a eu un état de mort.
1: 22h29 pour le 209.

Allô, 490, vous êtes 22 a été émis par le 209 à l'exception de celui-ci. Donc, 10-5.

0: 213, Bruce Cap.
1: 22h38, descenteur.
0: Ouais, 22h38, descenteur.
2: 22h38, descenteur.

0: Rafale de champagne.
1: Rafale 205, 205, 17, on va donner un 10-22 à l'exception du 205 pour des cas matériels seulement.

0: Centrale 205.
1: Centrale 205, 205, 205. 22h53, 205.

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Après un heure, puis c'est qu'il y a ma vie.

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0: 好的，先放交。
1: 就稍微正常发的，我们只是讲两次，你搞懂没有？

Je vais la Côte-Sainte-Catherine, là, si vous êtes du 42.

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1: Look at
0: après, c'est une asile pour les recherches secondaires, il y a un correctif. Les recherches secondaires ont été complétées par le 242, le 204, ainsi que le 749.

0: Rafael, quer dizer, pronto.
1: Vous répondez au premier, 4 5 3 4 5 5 5 5 5 5 5 5 5 5 5 5 5 5 5 5 5 5 5 5 5 5 5 5 5 5 5 5 5 5 5 5 5 5 5 5 5 5 5 5 5 5 5 5 5 5 5 5 5 5 5 5 5 5 5 5 5 5 5 5 5 5 5 5 5 5 5 5 5 5 5 5 5 5 5 5 5 5 5 5 5 5 5 5 5 5 5 5 5 5 5 5 5 5 5 5 5 5 5 5 5 5 5 5 5 5 5 5 5 5 5 5 5 5 5 5 5 5 5 5 5 5 5 5 5 5 5 5 5 5 5 5 5 5 5 5 5 5 5 5 5 5 5 5 5 5 5 5 5 5 5 5 5 5 5 5 5 5 5 5 5 5 5 5 5 5 5 5 5 5 5 5 5 5 5 5 5 5 5 5

0: Allez, je prends ma carte.
1: Vous êtes 24, 24.

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0: Cabral Chapaca.
1: Fernando Sanga Sanga.
0: Cabral Chapaca. Vous libérez les commandes à la carte. Le 404 va être tout à fait pour décontamination.
1: 332-404.

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0: Le 447, vous répondez au 3211, 3211, vous bien être. Intersection de la 10e avenue du boulevard Saint-Michel, vous répondez. Vous n'avez pas mon question dans le bâtiment. Le 1044 n'arrive pas à déterminer c'est à quel appartement. 42 cellulaires, 1044, 7 sur 3 secondes, 24.
1: 747,
0: 23h46, 547, et est-ce que le 247 est disponible?
1: 547, 247, 247, 247, 247.

0: central au 291.
1: 321, je vois bien. Est-ce que vous avez le 1040?
0: Central au 1047, on n'a pas l'appartement exact, mais le 1040 est au rez-de-chaussée. On va pouvoir la rappeler et demander plus de détails.
1: 1049, 1044.
0: 2349, le 1044.

0: 95, pour le retour de l'appel, ça serait la personne qui aurait allumé possiblement un feu de joie au parc Tillet. On n'a pas pu avoir des détails exacts du 40, mais c'est la possibilité que ce soit au parc Tillet.
1: C'est jusqu'à
0: tout ça.
1: À 1 minute, 215.

0: front. 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J'ai bien reçu deux autres directions sur 215 pour l'instant, que j'ai bien attendu.
1: On aura le 215 affirmatif pour l'instant.
0: Jusqu'à l'univers 11.

0: Saint-Jean. Centre de Saint-Jean-Saint-Jean.
1: Le 105 au central, 408 sorties, 17, bâtiment résidentiel de 4 étages détachés, rien à faire. Le 205 qui est décédé, 465 complications, je suis mort.
0: 7 minutes 265.

0: 465 Southwest.
1: Southwest is 5465.
0: On a 400 rue Louis-Français, à l'exception du 200, 2400 et 565, pour un système d'alarme déclenché accidentellement sous 20 heures.
1: 25 minutes pour un 465.

aujourd'hui pour le soutien que vous avez tous fait ma vie. Nous remettons la responsabilité du bâtiment au propriétaire, M. Shash Alam Mola, S-H-A-H-A-L-A-M-M-O-L-L-A, numéro de téléphone 514-582-0101.

Greenberg-Miriam Association. Juste un 24, catégorie 3, ça prend dans le 4.

0: Jatuh sang jatuh barangkan. 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
1: Ah,
0: j'ai en fait une question sur ton téléphone. J'aime l'alarme déclenchée par 9800, c'est en dommage au bâtiment 1222.
2: 46 minutes pour le 2500,

0: pour un improtestateur alpha, femme 17 ans, inconsciente, HR en cours.
1: Central 473 de 200 et 473 de 5, on libère le commandement 4.
2: Faire un plus de 200 et 473.

0: 143-144 et 10-47. Et libérons la bande commandement 3.
1: Je suis
0: Mathieu.

0: quand tu appelles?
1: On fait le 204.
0: 204 centrales, on est 7-7, c'est rien d'apparent, le 204 EPC, RVXV, 404, aucune question.
1: 49 minutes, 204.

0: des centres à 9 centrales. Veuillez activer 400 de prendre souligner direction F.
1: 53 minutes, 239.

0: Alright, Frank Dupont.
1: Appel au 225, répondu au 34.4.4.4 rue de la Montagne, transversal à la ville 1907, ville de place des Richelieu, pour une alarme générale. Nous ferons une connexion SF pour son client CBE, l'enfant Peluche, tête gardienne, sur le grand front.
0: Du frère, il va y
1: avoir une 225.

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0: 811 à 239, donc on exclut le 445 du 1022.
1: Le 139 informatif, on exclut le 445 du 1022.
0: 811 à 445. Correction 239.

0: 范围之跨三。
1: Juste pour confirmer la localisation, ça sert de l'école qui, oui, quelle version.

0: Rendu 45-55 92, je suis d'accord à la station du 45 pour vérification du 22.
1: 1h05, 2h55. 1h08, affirmatif pour le 64.
2: 1h05, 228, avez-vous des détails de la victime?

0: Sunset Drift Highway 6.
1: Sunset Drift Highway 6.
0: En 1425, c'est pas sûr de contacter un responsable afin qu'il puisse venir nous sauver. On est prêt à s'accéder à l'adresse, la porte est barrée.
1: 1625, on va recommuniquer avec la compagnie d'alarme.
0: 1625, c'est ça.
2: En 205, est-ce qu'on a plus de détails sur la localisation du patient?

0: en salle 205. Là, les gars, ils ont un visuel sur le patient. On peut mentionner à US de passer sur Boisbriand, la rue Boisbriand, à l'arrière de Maisonneuve. Saint-Pierre-Navette-et-Boisbriand.
1: 1h09,
0: 22, 5.
1: 1h09, 22.

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0: Podcast Highway Pike.
1: Yes, please. Just a minute.

0: 234 comme note du changement d'adresse pour la rue Sherbrooke-Ouest et l'avenue Old Archer.
1: There's not going to be a

0: Sarah do something.
1: Sarah do something.
0: Sarah do something. Pour le 34-84 rue de la Montagne. Nous remettons le bâtiment à Madame Dana Seely au numéro de téléphone suivant au 514-464-5327. 514-464-5327 pour incapacité de réarmer le système.
1: 1137, 235.

0: 925. Pour la fin du numéro, c'est le 53-27-53-27.
1: Donc, on a nos 205 points libérés de l'appel premier. On doit pour que l'infirmière sur place renseigne urgence santé. Donc, il faut que l'appel urgence santé appelle les renseignés.
2: Central 205,
1: 1h38, 205.

0: Je suis en train de centrale.
1: Vous avez besoin d'une
0: centrale 35? 205 au central, le 4-70-10, bâtiment commercial de 3 étages, fumé, sans apparence, conduite de distribution. Le 265 est PC, 465 en situation d'activité.

0: Oh, it's 113 South Drive.
1: What
0: is your name, Sky Avery, I take three, je suis en appel, c'est 07, c'est Harry Newman.
1: Et le AV-265, mais aucune communication avec les capteurs.
0: 132, je suis en appel.
1: 162.

0: Central, au 234, pendant que vous êtes une réponse à signer à la décontamination.
1: 234, 234.
0: 234, 234.

0: 上塔楼飞机组长，你有没有哪个代表机？
1: 在塔楼上，二十三号。

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1: Ça va, 5 heures, 5 heures.

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1: Sans hallo, bitte bu radyo mensi fan. Nakeles, ça vous êtes déjà été mis un autre code soit donné.
0: Bitte numéro de code est
1: 6-0-9. 227, bitte bu radyo mensi fan. 24 minutes.

0: 247, hein?
1: Donc, 247, êtes-vous 16 pour l'intervention?
0: Affirmatif, on est 16.
1: À 2h31, 247.

0: Salut.
1: Salut.
0: Sans faire 205, on est également 205 et on est vers la bande 16.
2: 242, 205.

0: Bon, on peut essayer de nous mettre en place.
1: Alors,
0: c'est ça, et Frank Gavita, G-A-V-I-T-A. Le numéro de téléphone est le 514-887-5976. Je répète, Frank Gavita, 514-887-5976. J'ai un étendu suspicieux, dommage pour les membres et la fumée dans la grande base du commerce, et une fois que c'est... Alors, le nom de la partie, c'est pas celui de la falle.

0: 256, c'est ça.
1: Principal Hôtel 256, c'est différent, mais répond pas.
0: Ça, c'est
1: 4. Ça, c'est 4.

0: 22-200.
1: Central 222, vous répondez au signal 8-5-6-7-0-0, Rita Villa. Vous répondez pour un alarme en opération, 240 cellulaire, 244, c'est égal à 6, sur ce moment-là.
0: 22-200.
1: 324, 222.

0: Roger, hang on a bit. Roger 52 pour l'accident pour la chapelle, on est 17 de 52 PC.
1: Bonsoir 25 de 52.

0: Ah, pardon.
1: La
0: 230, 6800, la villa 222, 4022, on est 16-16, c'est un appartement juste dans ça, là, 3 étages, il y a un restaurant, évacuation en cours, 222 PC, avec 4022 au camp.
1: 326, 222.

0: En fin, 1952, on avait besoin que les vieux 33 des vieux pour un poteau arraché avec un fer à nu au top.
1: On prend nos 242. De quel type de poteau s'agit? Est-ce que c'est une lumière de circulation?
0: On prend 242, un lampe à l'air.
1: 3h22, 242.

0: 5000 22 200. Central,
1: 2022, elle m'a dirait qui?
0: Et 4022, Central, 10 18.
1: 73, 4022.

0: Francais
1: 10-47. 10-47.

0: Jasmine el 22 se n'ha tragat. Jasmine el 22 se n'ha tragat, pour 9800 mètres bleus. Demandons un responsable de bâtiment pour pouvoir accès à une partie du bâtiment qui est inaccessible. 3 ans,
1: 4022.
0: Deux cent cinq au centre.

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0: 4022 Southbound.
1: Pour le
0: 6800 d'Avila, à l'exception du 222 et du 4022, pour vérification extérieure seulement 222.
1: 52, 422?

0: 2058,
1: répondez 328, 328 UFM pour un appel premier répondant, 10 Delta 1. On va attendre les 235 avant de procéder.
0: Le 123,
1: répondez au 76 4 6 6 6 6 6 6 6 6 6 6 6 6 6 6 6 6 6 6 6 6 6 6 6 6 6 6 6 6 6 6 6 6 6 6 6 6 6 6 6 6 6 6 6 6 6 6 6 6 6 6 6 6 6 6 6 6 6 6 6 6 6 6 6 6 6 6 6 6 6 6 6 6 6 6 6 6 6 6 6 6 6 6 6 6 6 6 6 6 6 6 6 6 6 6 6 6 6 6 6 6 6 6 6 6 6 6 6 6 6 6 6 6 6 6 6 6 6 6 6 6 6 6 6 6 6 6 6 6 6 6 6 6 6 6 6 6 6 6 6 6 6 6 6 6 6 6 6 6 6 6 6 6 6 6 6 6 6 6 6 6 6 6 6 6 6 6 6 6 6 6 6 6 6 6 6 6 6 6 6 6

0: 501, on reprendra 501, ce que vous êtes en indication.
1: 359, 761.

0: 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Do everything on 6 unités du 35, 3-3, présente-toi, Hélio.
1: Il y a 3 heures de 8 secondes.

0: 182 pour le 142, descend.
1: Central
0: au 132,
1: juste confirmer que le 142 est
0: 5 aussi. Affirmatif, le 142 va être 5.
1: À 14h, 132.

0: le 1007 sur Newman, vous avez eu l'information qu'on transmettait le bâtiment au SPVM.
1: En train de vous
0: entendre
1: négatif pour
0: l'arrêt du bâtiment au SPVM. Entendu central, donc prenez note que le bâtiment va être mis au SPVM pour cause suspicieuse.

0: 172.
1: 172-1-471.
2: 172 pour le 104, 7e avenue à la Chine, à l'exception du 262 P du 711 pour un rapporteur de fumée d'effectueux 222.
1: 4 heures, c'est 771.

0: 93 c'est ça? Pour le 48 Square, Georges est un quartier, le code des 10.
1: 93 c'est ça?

0: Le 22 central, pour le 6800 de Villa, on va demander 9050 aux gens pour incapacité de remettre en allant en remettre à zéro le panneau d'alarme du bâtiment.
1: 89-222, aucun
0: des disponibles à cette heure-ci.
1: Est-ce que vous désirez un
0: chiffre sur place? Le 22 central, stand-by, jour
1: 89-222.

0: Avião.
1: Avião quadrada,
0: toma, a la caverna 64, à la caverna 71.

Justice Akan. Le 1056 pour le 328 Blue Heaven, on aurait une demande de 10-30 pour accumulation excessive.

Я второй доз на раз. Pour le 46, Georges est interdit à l'exception 223, 423 pour le système d'arme d'effectueux, 22.

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Attendez, ça va être 5, on a besoin de savoir à quel hôpital, à quel centre hospitalier l'ambulance va être partie avec notre pompier.

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0: 14, 7, 2, 3, 6.
2: L'extrême de l'arme mécanisée est fonctionnelle présentement, mais toujours en avant. Et puis pour des issues parées au sous-sol qui ne donnent pas libre accès, c'est un alarme incendie.

0: Southbound 7-2, sir.
1: Transfer à l'autre 252, c'est le même espérant que plus tôt. Vous pouvez aller devant Contreras pour la 9.
0: Southbound 7-2, 4.
1: 222, 256.

0: Affirmative 256.
1: Affirmative 256
0: pour le 647, mon prix de l'église, avec le son 256 pour vérification 1622.
1: 625, 256.

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1: 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Et qui est-ce qui est au bout de ma maman de ménagement, j'ai un autre troisième étage. Je suis dans mes adresses pour intervention. 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
0: 8 minutes 50, 8 minutes 50.
1: 5 minutes 50, 8 minutes 50.

0: Merci.
1: Attention à
0: 307,
1: c'est
0: bien fait.
1: 442, 459.

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0: This is Engine Park.
1: Hotel Odyssey, I can get Lepondi, 38, Prochain, 61, Airport, Postus, and Provide, when I was 2005, and I arrived. Pour un détecteur de sirop en opération à l'étage, le 40 cellulaire, c'est une catégorie 2 sur commandement 4.
0: 64, 64,

0: 13 de la communication PC Gouin.
1: Entendu, sir.
0: 13 de la communication PC Gouin, pour le 16363.8. Le code est 10-10. Les policiers, nous, je suis transmettre le code 10-3 de toutes les unités de l'action, à l'exception du 1600.

0: Central 251.
1: Central 251.

0: Raleigh de Fafang. Raleigh de Fafang, on va conduire des gicleurs brisés à l'appartement 511 à 1212.
1: À 5h05, rue 405.

That's awesome. Guess what the other SL has? Mais t'as-tu vu que l'heure a changé pour DSR? Est-ce qu'on finit notre course au 57?

A ver, ¿qué estás haciendo? Alors, j'étais 35, on m'a demandé juste quand on a le jeu pour ouvrir l'éducation du système d'alarme, là, ils ne semblent pas avoir parti quand il y a l'écoute magique. On va aussi remettre le bâtiment à une personne responsable, Mme Élise Beauchesne, 514-240-4210.

0: C'est Marien, c'est ça?
1: Central 215, c'est moi pour la course.
0: C'est ça que j'entends, c'est ça, c'est trop.

0: 213, 203, MLG, 276, 4116, 617, il n'y a rien à faire. 276, VPT,
1: à 7h04, 276.

0: 105-476.
1: 105-476.
0: 105-476 pour le 223 Melville, à l'exception du 205-476 pour un système qui est déclenché par une défectuosité 10-22.
1: À 106-476.

0: 135, 4132, 136, 136, 136, 520, par la 33.
1: À 7h7, 4076.

0: Deux cent trente. Les 34, avez-vous un délai pour les 234?
1: Non, 237 négatif.
0: 237 négatif.

0: Alejandro.
1: Papa,
0: le 32, pour l'accident boulevard Louis Chaffon, avec la 132, pour l'accident avec une moto blessée léger. Deux en deux.
1: Papa, le 32,

0: 217 Avral.
1: Pakistan 217.
0: 217 Avral, changement d'adresse pour l'intersection de Paris et Charleroi.

0: 207 on intervient à l'instant, là, d'attendre les questions, on s'en commence pas, c'est bien.
1: Le 107-10-4, on est 10-27 avec la patiente.
0: 10-4, on est 10-8-107.

centrale aux 205, répondez au 98-98 rue Charlotte, en face de la rue Berger de la rue de Buillon. Répondez pour un alarme en opération à la zone 2. Présentez un plan fit pour PGH numéro 20-374 et un code d'accès à l'écran. Le 1040 PTG pour le client SDC Le District. 1044 PTG 43.

0: South Azure, John Frank.
1: D'accord, 57, 205.

0: Antenne 10-1.
1: Appel du 107, la demande a été répartie au PSVM avec un véhicule en direction, mais il n'y a toujours pas de délai à nous fournir.
0: Appel du 107, 10-4.
1: 8h, 2-107.

0: par le 405 pour le 88 Charlotte. L'écoution du 205 et du 405 pour un système d'alarme déclenché par la fumée légère 1022.
1: 8h06, 405.

0: Give me a second, on 3, ça va pas.
1: Pourquoi le 6943?
0: Rue 243, 260, rue Francis, 243, 243, 243, 243, 243, 243, 243, 243, 243, 243, 243, 243, 243, 243, 243, 243, 243, 243, 243, 243, 243, 243, 243, 243, 243, 243, 243, 243, 243, 243, 243, 243, 243, 243, 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

0: Montana, 446, vous répondez 4551, 4551, avenue Rosedale, au coin de la rue de Terrebonne. Répondez pour de la fumée qui sort de l'arrière de la résidence. Le 1040, c'est cellulaire pour une catégorie 1 sur commande en bois.
1: Central 446, 446, 217, fumée en balance, 446, EPC, prenez les coups.

0: Not bad, just like ounces. Stop that, just like ounces, à l'exception de toutes les unités pour un barbecue en fonction de l'année.
1: Entrez à l'autre 446, si vous parlez de toutes les unités qui sont 10-17.

0: Centrale aux 252, vous répondez au 678 678 Missouri, entre la rue Jean de Lalonde et le 300 McBride, pour donner en opération 1040 cellulaire par intervention 52-2, 1044, catégorie 3, sur grandement 4.
1: 2150, centrale 1042,
0: 9h19, 2052.

0: 452 Centrale pour le 662 Louis-Surrey, 10 jours.
1: Novembre 26, 452.

0: 452 Central pour le 678 rue Surrey à l'exception du 452-252 pour un système d'alarme défectueux 10-22.
1: 927-452.

0: 213, pour le 38-38, 373-8, Saint-Hubert. Transversal, Château-Brigade, la rue Bousquet. On arrive en opération. Les promenades de l'entrée principale, ça fait par le 37-42-3742. Le 1040, c'est accompagné de la lampe. C'est acquis pour la maison des RL. 1044, c'est égal à 4, on en fait.
1: 52-266.
2: Je suis 55 central, 55 central, on va être disponible pour les attentes de fixe seulement.

0: 39 centrale pour le point Papineau Notre-Dame, le 219 TPC. Veuillez noter que le 219 va donner un 10-22 pour un feu de déchets.
1: 219.

0: 2-5-1, 9-1, pardon. On va aller tous à 29 pour PR seulement avant le déploiement.
1: Non, c'est 249.

on peut le communiquer présentement pour avoir une autorisation un peu plus exacte pour le patient. Alors, l'entendu clair ne fonctionne pas.

0: 205 à l'écoute.
1: Total 205, les centièmes vont contacter leur 1040. Mentionnez que ce serait à l'intérieur de la station américaine.
0: 10-4, on n'a pas de localisation à l'intérieur, soit un cri.
1: 10-14-205, on vous reviendra dans l'information.

0: 205, c'est sûr.
1: Numéro 18, 205, ça prend 205. On prend 205, prenez note, les constables de la FM sont présentement en train d'escorter le patient vers la sortie du puits sur Maison de l'Est.
0: Sous-titres, le message.
1: 29, 205.

Centre à l'hauteur 73, vous répondez sur l'autoroute 40 Est Écho à la hauteur du kilomètre 68 pour un accident. 4 véhicules impliqués, 6 adultes, 2 enfants. Avec du liquide au sol, prendre note que les 1034 sont 10-17. La MTQ mentionne de passer par Sainte-Croix sur le commandement 12.

Santa de San Santaide. On est 773 pour un accident de véhicule, dommage matériel seulement. Je vous en prie.

0: sur Centrale pour le 8600 rue Raymond Pelletier, le 409 et le 249 sont 17, 409 et PC.
1: 945, 409.

Allô, 245 de vous êtes BPG au 1370-1370 boulevard Henri Bourassa Est, à l'intersection de l'avenue du Sacré-Cœur et de l'avenue Christophe Colomb. Répondez pour un alarme en

0: sur 5 étages, en métaparence de 135 de Pays Frais à évacuer. 443 communication.
1: 150, 235.

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0: Alpha 539, on n'a aucune carte à tête, on n'a pas un vigilant.
1: On parle de SPVA, un patient qui était les lieux.
2: 20 52 266.

0: 64 minutes qu'on a encore aucun appel sur l'ordinateur et l'ordinateur, on est 10-16.
1: Je vous en prie, c'est 265.

0: 235.
1: Centrale sur le 235.
0: Centrale 265 pour le 2375 à l'heure. Donc, toi, résidentiel de deux étages, rien d'apparent. Le 265 est fixé. Le prochain 400 va être en communication et le 265 va être fixé.
1: 159, 235.

0: Alors, vous pensez que ça fait juste des détails concernant la 1040?
1: Donc, la 1065, la 1040 est au 2376 rue Ménard. Et la fumée semble provenir de l'arrière de passement.

0: 165 dans la centrale.
1: Centrale 5, 165.
0: 5 dans la centrale. À l'exception de tous mes unités. Pour un barbecue, pour une alarme étant disposée par un barbecue en opération 222.
1: Centrale 1435, qu'est-ce que les manuels véhicules sont encore 16?
0: Quatre en trois.

0: Francis. Francis, on est 166.
1: J'entends du SSS, on est 17, notre intervention, il n'y a aucun char d'approche ici, avez-vous plus d'infos?

0: Sanchez de Char.
1: Non, 236, le patient se rapproche de la piste cyclable sur le bord de l'eau.
0: Sanchez, 10-4.
1: On va voir le 266.

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0: 2575.
1: On parle 274, vous répondez au 7375. 7375, chemin Canara. Alors, ça va du Trenton et à vue Brookfield. Pour la chemin à l'intérieur, il y a une arme en opération. Je garantis la raquette, il y a 2 points en 3.
0: On va 14, 2, 4.
1: 11h32, 274.

0: Not yet.
1: On a 45, 441.

I'll try to make that out of the air. Pour les vous corriger, le 4-5-41 qui est utilisé toujours juste pour l'intervention.

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Santa Centrale pour l'appel 232 rue Jean-Talon S. Si vous pouvez dire à l'urgence santé que le patient en arrière du bâtiment

0: 这是三位车长方。
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0: 219 Central pour le 1657 Motile, 219 PC. Il s'agit d'un bâtiment de grande hauteur. Évacuation pour le 219. On va activer son ROV.
1: 11h52, 219.
2: Le 405 pour le 1650 Saint-Timothée. Le 405 assume les communications.
1: 11h53. Le 405.

213 de 113, 3440 Ontario 1017. Rien apparent. Le 213 PC va activer son RV. Prenez note que le 213 va être sur la rue Cuvier du Ontario piéton.

0: Frank.
1: I'm sending something.
0: Ça va de ça, Frank. En général, la manipulation, là, on s'est donné des faibles, on n'a pas encore disponible. Et 204 a encore besoin de nous. Et on vient recevoir un appel sur leur printemps, là.
1: On va regarder tout 205.

0: 405 sur le 1650 de Saint-Timothée, à l'exception du 219 et du 405, va être une alarme défectueuse de 22.
1: Donc 213 et 448 pour un système d'alarme défectueux, 10-22.
2: 12-2, 448.

Captain Fazer sans radar 425, le Richard Broadcast 416. C'est la rien à faire. 416 va se mêler comme la prochaine unité bombe va se mêler. Votre son ROV.

0: 2009 à travers pour l'intersection 189 et la rue de l'Ornier 2009 pour l'intersection de Paris-Saint-Exupéry.
1: 12 en 6 2019.

0: centrale de 405, on va avoir une modification dans le TGN2 ainsi qu'à l'adresse imputée. L'intervention se trouve au 950 rue Robin, à l'exception du 219 et du 405 pour des aliments surchauffés à l'appartement 202-222.
1: Nous en restons.

0: 256, central.
1: Central 256.
0: 256 central pour le 16275 boulevard Gouin-Ouest, 256 basic.
1: 12h12, 256.
0: Central 238.
1: Central 1.
0: Central 238, avez-vous plus d'informations sur l'appel? On est au coin 52e et Notre-Dame. Il n'y a personne, un terrain de jeu. Il n'y a pas personne.
1: Central 238, veuillez basculer sur Père Alpha.

0: Radio 4 Alfred. Radio 138, l'appel serait au coin de Notre-Dame et Rousselière dans le parc des Jeux d'eau.
1: 12h14, 238.

0: 514 Central, le 1835 est à Kiel et le 514 est 95.
1: Exact, 514.

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1: Quel travail central pour le 347-5-9? On est du tout à terrain apparat, le 420, PC ou communication. Et le 2019, actuel sur la rue.
2: 12 en 13, 420.

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1: Après le sommet 622, 92, merci, on est sur le stationnement à part du sommet 622, je vais vous arrêter, prochain 4 ans.
0: 122, 826.

0: 19 Central. Central pour le 2286, Bercy à l'exception du 226-439, va être ferme l'alarme déclenchée par la fumée de cigarette 1222.
1: 1228, 1228. Direction 439.

0: 201 au centre pour le 21 rue Saint-Paulès, le 220 du 17 PC.
1: 231 rue Saint-Paulès.

Central 232. Erreur de manipulation sur l'ordinateur véhiculaire, on est juste

0: 电话没错。
1: Je vous remercie.

Excusez-moi, je me la console Québec, mais ce sont 204-404. Un homme défectueux, 10-22. Et on va faire la demande d'un 10-30 non urgent pour un panneau d'alarme qui ferme en silence automatique.

0: 212-41-2019.
1: 12h49, 220.

Centrale pour le 347 Saint-Paulus. Réception 205-420 pour la défecture du

0: Sargent Barral. Du Sargent Barral, Boulogne, 380 Hôtel de Ville, 18 de Sargent et 10.
1: 13h11, 37.

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0: Thunder Summit, sounds out.
1: Thunder Summit.
0: Thunder Summit, central, pour le 581, plus 5 OLS. Exception du 220, 420, pour un ascenseur arrêté avec personne à l'intérieur du 22.

Pour un effet sur un rapport de fumée dans une toilette extérieure, 22.

0: 1426.
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0: 252 centrales. Avez-vous un délai pour les 234?
1: 252, on avait un délai d'environ 26 minutes lors de la réception de l'appel.

0: Blue
1: 1071, skip. Blue 1071, skip.
0: Centrale, avez-vous plus d'informations sur la victime au métro Snowdon pour le PR?
2: Très en train de s'en faire.

0: Il y a 216 centrales de moteur responsables sur les lieux pour accéder au bâtiment.
1: Vous entendez mieux, 216?
2: Centrale de son enquête, c'est la seule information que j'en suis en train de faire de son équipe.
1: C'est
2: 134 de son enquête.

0: 264 en face, on accède sur le four sans bande, 264 est appelé par les 204.
1: Transport de 34, 2025.

0: 263-353 River View 17, résidentiel 4 hectares, il n'y a rien d'apparent, le 264 est baissé, le 464 communication est réactivé.
1: 16h33-264.
2: Et pour l'identification propriétaire.
3: Pour 405, vous allez rester en attente de ceci.
2: Le 205 va rester en attente. Le 405 va soumettre 10-5 super.
3: 404-405, ça fait combien de centres?
4: 404-405,

0: Bien sûr. Après, est-ce qu'il y a donc un autre responsable dans les contacts?
1: En tant que responsable de négatif, entre un téléphone cellulaire, essayez de le recontacter. Si vous avez un numéro de téléphone à nous fournir, on peut l'appeler.
0: Bien
1: sûr. 4113, on vient de voir le numéro de téléphone dans le plan d'intervention, on va essayer.

0: Roger.
1: Hold on, Tom. Just give me a phone, please.
2: Contrôle Riverview, à l'accès 64-464, pour le conflit entre citoyens 22.
1: Ça va, 64-464, est-ce que vous avez besoin des

0: 33-33-5.
1: Non, c'est
0: 33-35. Pour le 347 Saint-Paulette, vous pouvez annuler la demande du 9050. Dans le fond, on s'en est 10-13 pour régler le problème.

0: 213-113.
1: 213-113. 213-113, le casino est pris, il y a eu le 213-113.

0: Notre âme de jour vient, on va faire ça.
1: Centrale 147, quel est le problème exactement?
0: La libération centrale, c'est un problème au niveau des freins ou de la direction.
1: Quatorze heures 147.

0: 246, répondez 45-20, 45-20, boulevard Grand, traversant l'avenue Summerlin et de la rue de Terrebonne. Bon, madame, en opération de 48 UR, catégorie 3, commandement 4.
1: Central 246, 10-4, 10-7, pour votre mari, dans le sud de 3 étages, rien de parent, 246 de GPC, RV actuel. Je vais prendre la rune
0: 246.
1: Capitaine 46,
0: ça se le compte 4. 14h02, 446.

0: Сякаш с Анага Джордж.
1: Salut,
0: Saint-Frank. On a 341 postes de collègue. On va venir à Mme Laura Niville-Défin au 514-216-2845. 514-216-2845. Central 205. Just to make all the way back to my mouth, what?

0: 13度差がある。
1: あ、大体33度。
0: 这双手打出来的，发现早上的这条，今天早上的这条。

140 à la centrale, on essaie de vous rejoindre sur la bande 14. Pour un accident de deux véhicules sans, avec aucun blessé en exception du 240-22.

c'est sans doute central. C'est sans doute central pour l'intervention au point de direction au Jacques. Et ce sont des gens sans doute pour être aux citoyens. Nous demandons 205 pour l'identification d'un propriétaire de véhicule.

0: Viu, baralho?
1: Tá na casa de Sandu, tá na Sandu.
0: Vitando Santalha, é primeiro de Santalha, se nasceu 2745. Je te dérange, va être sur les lieux, au nom de Sally, S-A-C-Y.

Jusqu'en 1213, prévenir les 1035 à se présenter au 2720 Cosmel, le 1040 va être sur les lieux, au nom de Fadi, F-A-D-Y.

0: Ryssland 6-6, Sandegran.
1: Central, Sund, Ryssland 6-6.
0: Ryssland 6-6, Central. On est 10-17 et 10-22 pour un feu de paillis éteint notre arrivée.
1: 14h52, 256. Central, 231.

213 Centrale pour le 1919 Jeanne d'Arc, 213 10 17, rien apparent de 213 PC, RVA 6.

0: 545 Central.
1: Central 545.
0: Pour le 1919 avenue Jeanne d'Arc, à l'exception du 213, 231, 1022, où des aliments sont chauffés à l'appartement neuf ou en fait le mage au bâtiment.

0: Le tunnel de fin.
1: Trajet 119, c'est la ligne 1235 avant de procéder.
0: Le 39, le 4.
1: 14,56, 219.

0: 222 Polaris, 611 Saint-Cruz, 17-228 Baiser.
1: 14h58, 228.

0: 73-213, changement d'adresse pour le 2022-2022 rue Saint-Germain.
1: Le 113, ok.
0: 15h03-213, le central 225.

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0: Jessica Anders, je sais. Jean-Claude, répondez au 10355, 0355, avenue du Bois-de-Boulogne, traversée de la rue Robert-Charbonneau et de la rue Émilien-Taou. On a la demande d'opération zone 2 et trouble zone 1 du 40 Spartan, la compagnie d'armes Spartan pour un client commercial. Présence de transit 49-167, catégorie 4, commandement 3.
1: Que faites-vous, Scott?
0: 2h08, 59.

11-459.

0: พอครับ
1: Pour une alarme composée par des animations chauffées au deuxième étage, 10-22. Je suis promenade de faire la demande pour un 10-30 non urgent pour un trouble au panneau d'alarme.

0: On peut parler avec vous plus de détails pour le 10-40. On est 10 7. On a besoin de quelqu'un pour nous guider vers le masque.
1: Centrale 237, urgence santé mentionnait entrer par le côté de la rue Jarry, tourner dans le parc au viaduc qui est quelque chose de temps à cet endroit.
0: Je suis en train de faire

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intervention sur la rue Georges. Réception de 265-2065 pour aucun accident sur les yeux. Confirmation des 10-35-13-8-22.

Passengers on the upper terminal. Please disconnect. C'est vraiment là où j'ai deux jerseys jaunes à l'ouest de Jarry avant le viaduc pour les 10-34. Il y a quelqu'un qui va les attendre pour les guider.

0: en soi de stats et avait plus de précision sur l'endroit exact sur quel point je trouvais.
1: Pourtant, 263 négatifs, l'information qu'on avait, là, c'était quelqu'un à l'adresse, donc le 720 Michel Germain qui avait vu la personne en partir de l'adresse, là, mais on n'a pas plus d'infos.
0: Dans
1: 233, 24. 238. 247,
0: 237.
1: On fait 247.

0: 1533,
1: on va prendre nos, à l'hôtel d'aujourd'hui. Demandez de faire de venir à notre rencontre.
0: 1533.

0: Deux cent trente-trois, dix un.
1: 263, planète le 40, c'était en direction vers l'aéroport, donc va quitter l'hôtel. Mentionnez pour voir la personne sur le chemin vers l'hôtel.
0: Affirmatif.
1: Bien, regardez le 163.

0: 2714.
1: Ok, 142, 214. Centrale 216, je vous dépêche qu'on appelle premier répondant sur Père Alpha pour le 216.
0: 5, 4, 5.

0: Et vous avez vu Michel Jacquemin, qui est une des premières, les policiers qui ont fait avec la victime, la chambre de danger. On va aller prendre contact avec la victime, on vient avec toutes les informations.
1: I got on blue, dude.

0: sur les trois pour une personne déjà. Déjà sous contrôle par les policiers 222.
1: Centrale
0: 463. Centrale
1: 463. On demandait les 1034 sur les lieux pour avoir contact avec le victime. Centrale 463, les 1034
0: étaient déjà en direction avec le 2063 qui agit comme premier répondant. 400 sur les
1: 46, 463.

0: 203 Central.
1: Arcade 201, 263.
0: 203 Central pour l'appel pour le 605 à Michel Jocelyn. Veuillez laisser le 142 sur l'appel.

0: 243 Victoria S, 17, accident avec 4 véhicules, 243 PC.
1: 16h16, 243.

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1: Vous avez une moitié appelée à l'extérieur près des portes, vous avez une chaleur de votre écran. Vous avez ici une amène appelée ici, plus tout de suite, qui permet d'ouvrir toutes les portes. Vous avez des différents cellulaires dans l'intervention 08-27-244-44-43.

0: Un problème de tuyauterie 222.
1: 225, je regarde.

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0: Griffith.
1: Nos sommes 272. Une note rappelle de se dérouler près des structures de jeu pour enfants.
2: Le 1274, donc, en face, dans le patch, en face du 35, Ernest et Véro. C'est ça?
1: En face de 1272, affirmatif.
0: C'est dans 24 minutes.

0: Sans doute, c'est ça.
1: Radio 512, aucune réponse.
0: Sans doute, c'est ça.
1: 16h35, 272.

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1: Sorry, ik heb
0: mijn uur. Nou, sorry, ik heb mijn uur voor een intervention op 11.80 rue Notre-Dame-Est. La question de tous les véhicules pour un réfrigérateur dont le compresseur est brûlé avec une légère fumée par dommage au bâtiment de 22.
1: 16h36, 4 minutes.

0: 212 Santos. Appel 201-200. 212 Santos, pour intervention en face du 335 Hermès et Mingoué. À l'exception 272 pour être citoyen 222.
1: 237-272.

0: 253 Central.
1: Central, 256.
0: 256 Central pour le 3 rue parking 17. Votre point familial, deux étages, je te fais tous les côtés, rien n'apparaît. 256 est payé.
1: 3 rue parking 17.

0: 250 sur Central.
1: Central 256.
0: 256 Central pour le 3 du Paquin pour une alarme déclenchée par la fumée de cuisson à l'exception 256 22.

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0: Deux cent cinq, deux cent
1: cinq. Pascal 220 pour votre appel à la première abordant à l'intersection de Blurry, rue de la Concorde, urgent à santé, notamment demande d'attendre les dispensaires de l'entreprise. 205,
0: 204.
1: 16h56, 205.

0: Ça a brasse 233.
1: Ça prend le 233.
0: Est-ce qu'un 1035 a été dépêché sur les lieux?
1: Ça prend 233, là, les 40 qui étaient les 34 en fait, les contacter après nous avoir appelé, donc ils avaient avoir été contactés par les 34 vous êtes en mesure de confirmer avec le serveur d'urgence en fait, qui est sur les lieux.

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0: Sabe,
1: Juste après, juste quand c'est juste encore une fois, on est toujours en route, mais on constate qu'on est déjà pas.

0: Papa Alpha Alpha Stockdale.
1: Papa Alpha Stockdale.
0: Papa Alpha Stockdale pour le Thunder, Sun Case, pour le constat avec le son du 254 pour un autre hall distance dans la maison 222.
1: 255, 254.

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0: Du sagst Snap. Du sagst.
1: Centre 219, votre appel premier répondant au 2155 boulevard de Maisonneuve. Est-ce qu'auteur à faire en cours, deux patients derrière le T, Martin?

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0: Centrale 275, répondez au 94, 294, 6ème avenue, entre le boulevard Saint-Joseph et la rue Saint-Louis, pour un odeur de brûlé à l'intérieur de l'appartement 104-104, 240 cellulaire, 244, catégorie 3, sur commandement 3.
1: Le 274.

0: 216 94 6e avenue du 17, bâtiment de 3 étages, il n'y a rien d'apparent. Le 264 est payé, RV activé, 464 aux communications.
1: 112, 264.

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1: Papa, je viens de recevoir des deux, réception 2 sur 5.

Der Pass von Herrn Nadal. Der Pass von Herrn Nadal, Mexiko 14, 10e avenue, avec 62 francs 24, 64 pour une vérification 222.

5 14 atrasado. Cinq cent quatorze de la centrale, escortons toujours à la 1464 ou on retourne à la 1414.

0: κατάσταση που θα φέρει καλά τα πράγματα. Responsable sur les lieux et le code sera 10-11.
1: Ok, 65 pour donner un 10-11 et il faut donner un 10-22 en premier.
0: 465 à la centrale, point de Godot.
1: Dans le 465, qu'est-ce que vous désirez, des pompes immersées ou des véhicules avec des MOP?
0: À la centrale, je vois rien.
1: À tout à l'heure, 465.

0: Ça vous écoute.
1: Par Bravo 514, vous pouvez retourner à la caserne 14.
0: 514, plus 4.
1: Visiteur 21, 514.

Gürsan'ı avec la chose 209 pour arrêter les communications dans la rue 224-209. 224-209.

4-42 centrale. 4-42 centrale pour le 660 avenue de Montcassin, à l'exception du 249-449 pour un alarme déclenchée par des aliments à surchauffer 222.

2721. Sonde 178, répondez 7500, 7500, chemin Macro. 107 du boulevard Shevchenko et de la rue Bouvier. On est en opération. 1040, même adresse. Dans l'intervention 78-86, 1040 sur Massa Dangereuse, catégorie 4, sur Manquette. 2784. 1039 à 278.

0: 259 Central.
1: Central,
0: 259 Central pour le 48-48 de la Carriole 10-17, bâtiment de deux étages, rien d'apparent, 259 est PC.

170 pour le 5500 17 continent des grandes superficies, rien apparent, c'était tout facile. Juste que c'était un break, c'était tout comme.

0: Le central.
1: Central sur le 59.
0: Le 159 central pour la fumée de cuisson, à l'exception du 259 et
1: 159. 143 de 59.

0: 1996.
1: Au 3566, juste nous aviser de l'ordre de matériel 17.
0: 1-10-4.

0: 19 13-35 5-4-9, pouvez-vous valider avec le 10-28 qui ont toujours une détection parce qu'il n'y a pas de. Il n'y a aucun signal d'alarme ici.
1: 10-55 avec 4-39 en 50.

0: Bertrand Fletcherel.
1: $11,270
2: c'était Paris, 17, 207 était TP, et à l'exception du 207 pour une allée, j'ai fait 155,
3: 157.

0: Je suis 119-200.
1: Que 119, la compagnie d'alarme mentionne que l'alarme serait toujours en fonction et que c'est bel et bien la bonne adresse.
0: 419-204.
1: 257-419.

0: une chanson pour le centre, après c'est un centre avec une personne, 200, 300, 400, 500, 3, 2, 7, pour finir un multinational, pour du travail, j'ai rien d'apparent. Deux chansons du PC avec les sons de l'huile, 400 pour qu'elle me sache.
1: Ça va faire un jeu de 260 points.

0: 216, Whisky, 0, Pro, Nike, Sierra, Charlie.
1: 156, 216.

0: Central, terminé 63, direction au carton 63.
1: Central 5, 63.
0: Pour le 750, t'as reçu une allocation du 263 pour un alarme d'effectueux des 22.

0: 日常的这些。
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2: Quand on dit notre entrée, le 13 35, c'est que

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1: Non, mais rien à 273.
0: Chef Shenko.
1: Non, mais rien à 576.

0: 237.
1: Centrale de 217, l'identité rond propriétaire est à l'écran.
0: 237,
1: 217. D'abord 217.

0: Affirmatif, le dispatcher était au 1860, le 1043 au 2e étage.
1: Vous avez été à 210.
2: Central, 419, 219, 200, Quiberon, commandement 3.

0: Já tá me apertando, sabe?
1: Non, ça c'est 80.

0: 245-45, répondeau 11880. 1-1-880, Notre-Dame-Est, dans la 7e et 8e avenue. Une alarme générale en opération. Il y a un sentinelle pour le centre de prévision. Plan d'intervention 08-206, catégorie 4, commandement 3.
1: 245-6-4 pour le 11-8-80, je ne sais pas, mais c'est pas le résidentiel de 7 ans. Il y a un apparent. 245-6-3-4-8 au communication 245-4-6-1-8.
0: 9h15, 245 qui est prédit à la lampe, c'est également l'opération au 84 e avenue. 245-6-4. 9h15.

0: 201-201.
1: Attends, 207, vous répondez au 201-201, chemin du Club Marin, appartement 905-905. Pour un 31 Delta 2. Prenez note, bâtiment 1075, le véhicule doit considérer la présence de garages souterrains sous les voies d'accès pour ne pas surcharger avec les véhicules. Le bâtiment numéro 20457.

0: сказать от Милет.
1: Ça
0: fait 4008 pour le 11880 du Notre-Dame-Est, avec le son du 245 et du 4008 pour des aliments surchauffés à l'appartement 2, 222.

0: 1465, le code 900, vous avez toujours requis, si oui, pour quelle unité?
1: Affirmatif pour le 433-465 et 546.
0: Ouais, 23-466, on passe.

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0: 2535.
1: Zafer Beyefendi, 2535.
0: 2055 Central, le 555 annulateur, 1022 pour vérification en attente du responsable.
1: 1032, 2065.

465 à la centrale. Pourriez-vous dépêcher 3 unités supplémentaires, dont 2 400 et 1 200 pour des bras supplémentaires et des renforts?

0: 465-19.
1: Le 446 et le 233 est ajouté à l'intervention.
0: 465-19.
1: 9h36, 465.

0: San Francisco 763.
1: San Francisco 763.
0: Changement d'adresse pour l'intersection Rochon et Wimet.
1: Number
0: 39,
1: 763.

0: 刘畅。
1: 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Vous répondez pour une alarme en opération à la tour numéro 2. Le 1240 CCAQ pour le luxe. Le 1244, 1243 matière dangereuse. Lancé de PGH, 39-130, c'est bon à vous. Catégorie 4, commandant. Le
0: 1240.
1: Juste

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1: 046, le 2065, pour la raison de l'alarme, est-ce qu'on l'a modifié?
0: L'affirmatif, ça va être une défectuosité du système qui en charge sur le répondant.
1: 047, 2065.
2: Number 47 pour le 132.

0: 256 Central. 256 Central pour le 25, chemin South Ridge 17, postement commercial du étage, je suis sur les côtés, rien apparent. 256 CPC, actif ton RV, 457 au com.
1: 55
0: pour le 256. Pour le 5500 rue Sherbrooke, à l'exception du 239, 445, 1022, des aliments surchauffés à l'appartement 910.

0: 63.
1: 132-463.
0: 463 est distinct, libérant, commandement 12.
1: 156-463.

0: 463.
1: Enfin,
0: 463 et 205, Libéran, commandement 12.
1: Alors 56, 463.

0: Southbound, Zero Time 8,
1: Southbound,
0: Zero Time 8, pour le 72 carré intérieur de la Loire, à l'exception de 228 pour vérification. 222.
1: 9h57, 228.